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1: Bonjour à toutes et à tous et bienvenue dans l'agenda culturel de cette semaine. Lundi 15 juin, le truc Solia, solidaire pour l'habitat, s'installe également à la MJC de Saint-Honoré-sur-la-Basse pour échanger avec vous sur les solutions pour votre habitat et pour parler santé autour des ateliers et de stands d'information. L'événement se tient gratuitement de 10h à 16h avec plusieurs choses à découvrir, comme un atelier pour parler de son logement autrement et dépasser les idées reçues. Mardi 16 juin, à partir de 21h, venez vibrer avec l'équipe des hommes nationaux de football pour son premier duel dans la Coupe du Monde. La ville de Tournon vous invite à suivre ce match sur un écran géant. Un stand buvette et petite restauration sera proposé par la RCTT Racing Club Tournantin et l'entrée est libre. Mercredi 17 juin, à partir de 19h, une soirée de douceur vous attend au point commun, juste avant l'été pour chanter avec Schön, un collectif de musiciens qui propose des copies non conformes des morceaux d'hier et d'aujourd'hui, d'ici et d'ailleurs, le tout avec un mélange d'instruments acoustiques et de bonne humeur. Un répertoire varié qui parle à tout le monde pour passer un bon moment. Jeudi 18 juin, le château de Fontainebleau invite des artistes et des musiciens à investir ces espaces pour des soirées libres, conviviales et gratuites. Chaque jeudi soir, selon les caprices de la météo, la scène prend place en terrasse avec vue sur la piscine ou se réfugier dans le cadre intimiste des salles du château. Un rendez-vous hebdomadaire ouvert à tous de 19h à 21h pour prolonger les longues soirées estivales au rythme de la musique. C'était l'agenda culturel de cette semaine. Profitez toujours bien de culture locale et vous trouvez toutes les infos sur le site des organisateurs.
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1: Bonjour, bienvenue dans votre magazine Parole, un magazine consacré aujourd'hui à une rencontre autour de la maison Toi Édition et de son éditrice Cécile Haussan. Nous l'avons rencontrée à Chambéry au moment de son passage à la librairie Garin et nous lui avons demandé quelle avait été la genèse de Toi Édition.
2: La genèse de ces éditions, c'est après un parcours de géographe au sein de collectivités territoriales, j'ai découvert le monde du livre au travers de la lecture publique et j'ai eu la chance de rencontrer des auteurs de poésie, d'inviter des auteurs de poésie en lecture publique, en médiathèque. Et chemin faisant, Toi Édition est née ainsi il y a maintenant 2 ans. Nous fêtons aujourd'hui nos 2 ans.
1: C'est une histoire toute récente, en tout cas pour la maison d'édition. Et qu'est-ce qui a fait, en dehors de la passion de l'écriture du livre et des mots, que vous avez décidé de créer une maison d'édition? Parce que si on regarde votre parcours, on peut imaginer que ce n'est pas forcément obligatoire que vous arriviez à devenir éditrice.
2: Être éditrice, je crois que c'est avant tout, éditrice de poésie, c'est avant tout aimer l'interdisciplinarité et que chaque matière, chaque discipline peut nous inviter à la poésie. Et nous avons créé la collection des lieux et des visages qui rejoint des dimensions sociales, des dimensions géographiques dans l'écriture des auteurs que nous avons avec nous aujourd'hui et qui cheminent avec nous aujourd'hui. La place de la terre, la relation au lieu, la relation au lieu qui est une conversation en soi, et c'est ça la collection aujourd'hui des lieux et des visages, c'est donner de la place au territoire, aux gens qui habitent les territoires, et la poésie est une façon aussi de s'habiter de cette façon-là.
1: Avec votre réponse, et en connaissant votre parcours, on comprend pourquoi vous en êtes arrivé là, parce que le travail sur le territoire, c'est votre travail professionnel pendant de nombreuses années.
2: J'ai fait du territoire ma grande page d'écriture, et le territoire aussi est un territoire de poésie. J'ai travaillé plus de 30 ans auprès des habitants des territoires en cheminant sur le développement d'activités culturelles, économiques, touristiques et essentiellement sur des territoires de montagne et des territoires ruraux, dont les Alpes, dans le Briançonnais, mais le plateau de Mille Vaches en Creuse et bien d'autres territoires.
1: C'est vraiment un territoire rural avec différentes formes. C'est aussi peut-être une inspiration pour aller vers la poésie, parce que les différents territoires que vous avez parcourus, ruraux ou de montagne, sont des territoires avec des paysages différents, avec des populations différentes, avec des relations différentes, et vous avez toujours eu la volonté de vous imprégner de ces territoires et donc de la poésie, du langage de ces territoires.
2: Oui, tout à fait. La place du paysage dans le travail des auteurs est extrêmement présente. L'envie de porter haut ces territoires, de dire qu'il s'y passe des choses, de dire que la culture est très présente, de dire qu'il y a des projets collectifs qui sont portés. Et Toi Édition, c'était cet ancrage-là au départ. D'ailleurs, Toi Édition, c'est une maison d'édition, mais plus largement, c'est aussi le site même de la maison d'édition s'appelle arpenterlesmots.com, parce que adossé à la maison d'édition, la poésie s'invite tous les mois et les auteurs sur ce site viennent exprimer leur écriture. Et par exemple, le dernier thème que nous avons travaillé, 18 auteurs étaient présents autour de ce thème, c'était « Le paysage est un moment ». Et donc, c'est cette dimension collective de projets qui s'additionnent et qui se retrouvent, qui donnent la force de la collection aujourd'hui.
1: C'est à la fois un projet collectif, une volonté collective, et en même temps, c'est un regard tout à fait individuel, parce que le poète met en mots ce qu'il a, lui, perçu et sa perception n'est pas collective, elle est complètement individuelle. Et c'est l'association des deux qui est intéressante.
2: Oui, c'est ce qui donne un projet collectif, mais chaque auteur a son propre chemin. Chaque auteur nous propose sa sensibilité au travers de ses mots. Et aujourd'hui, sur les 6 recueils publiés, on chemine autour d'un triptyque qui est l'éditeur, l'auteur, les publics, chacun avec sa façon. Chaque auteur a sa façon de nous emmener, bien évidemment.
1: Une jeune maison d'édition, vous le disiez tout à l'heure, avec 2 à 3 recueils par an.
2: Comme tout changement, comme tout changement dans une vie professionnelle, je suis encore apprentie, éditrice, et donc j'édite aujourd'hui 2, 3, 4 recueils. C'est aussi cheminer à 4 mains avec un auteur. J'ai tout appris aujourd'hui du monde de l'édition, de la confection du livre au salon, aux rencontres, au festival, aux maisons de la poésie, etc. Et je suis encore dans cet apprentissage-là. Et puis c'est aussi accompagner les livres que nous sortons, que nous éditons. C'est aller avec les auteurs à la rencontre des publics. Et c'est ça qui moi, me porte aujourd'hui. C'est d'emmener la poésie avec nous. Et il faut commencer petit.
1: Il faut commencer. 4 ou 5 recueils par an, ça veut dire que peut-être vous recevez 6, 7, 10, 20, 100 propositions. Le travail de l'éditeur, c'est un travail de choix. Comment faites-vous ce choix et quelle relation vous avez avec les auteurs ou autrices que vous choisissez ?
2: Sur le nombre de manuscrits reçus, oui, bien sûr, vous avez raison. Je reçois de nombreux manuscrits aujourd'hui. J'ai eu l'occasion de créer un petit comité de lecture qui permet aussi de partager ce que l'on reçoit. Après, pour moi, dans mon cheminement d'éditrice aujourd'hui, encore une fois tout nouveau, pour moi, c'est d'abord avant tout aimer un texte, recevoir un texte et l'aimer, avoir envie de le porter, de le faire connaître. Et c'est d'abord ça qui est le déclencheur de mon travail avec le comité de lecture. Et ensuite, s'enclenche une vraie relation de travail avec l'auteur, bien évidemment un contrat d'édition, et puis tout un travail autour du manuscrit qui m'est proposé, d'aller-retour avec lui, de mise en forme de son travail. Et une fois la publication du livre faite, là, l'aventure commence sur le territoire dont on parlait tout à l'heure. Et c'est pour moi prendre la route, et lui aussi, alors ensemble ou pas ensemble, mais c'est un gros travail d'aller à la rencontre, au-delà du fait qu'aujourd'hui je suis présente en librairie, sur les sites, etc. C'est aller à la rencontre. La poésie est aussi une oralité importante, et c'est ce travail-là qui nous emmène aussi. Et les auteurs sont sur ce chemin-là.

Avant le monde, il y aura une lisière sur les arbres des confins, les frondaisons du givre. Avant le monde, il y aura une margelle, un mensonge, un verbe. Et sous le mensonge, les puits. Et dans le verbe, l'éternité des pierres. Au bord de la margelle, le commencement des cycles, le froissement d'étoffe des montagnes. Et dans le ciel des origines, l'éloignement progressif des étoiles. De la lumière, la neige sera le seul vestige de ce temps d'avant la nuit.

0: vous disiez tout à l'heure, d'abord un coup de cœur, aimer les textes et puis un travail ensuite avec l'auteur, un aller-retour. On sait que dans les maisons d'édition qui font des romans ou des essais, ce travail d'aller-retour passe souvent par une réécriture. Pour la poésie, ça me semble plus compliqué. Est-ce que ça arrive ou est-ce que vous travaillez plutôt sur la forme de l'écriture et la forme qui va être éditée ?
1: Je travaille peu sur la réécriture de textes, des poèmes qui me sont proposés, mais plus sur l'organisation même, je veux dire le collier que l'on met, les perles que l'on met pour donner une forme, une originalité au recueil. Aujourd'hui, les recueils que je publie se retrouvent dans la collection Des lieux et des visages, donc un format qu'on a défini, carré, 15-15, etc., avec quelques illustrations en noir et blanc. Mais demain, en 2026, je pense qu'on sortira de la collection pour aller vers d'autres choses. Mais c'est avant tout un travail sur l'ensemble de l'ouvrage et le déroulé de l'ouvrage, plus que sur le texte.
0: Un ouvrage avec des textes, mais pas seulement, puisque dans vos publications, il y a textes et photos en noir et blanc. Comment sont choisies ces photos et elles sont faites par qui ? C'est-à-dire, est-ce que c'est un choix de l'éditeur ? Est-ce que c'est un choix du poète ? Est-ce que c'est un choix des deux ? Est-ce qu'il y a une personne extérieure qui intervient ?
1: Le choix des illustrations noir et blanc qui sont mises dans les recueils sont un choix de l'auteur et de moi-même. Soit l'auteur propose lui-même des photos ou de la gravure, etc., qu'il a pu faire. Ça peut être aussi un artiste extérieur. C'est le cas pour certains recueils. Le recueil de Martine Rouard, c'est le cas. C'est une illustratrice extérieure. Donc il y a vraiment tous les cas de figure qui se proposent. Par contre, quand on parlait du travail sur l'ouvrage, la question de la couverture et la question du choix de la couverture est un long travail. Et donc on se propose mutuellement des choses jusqu'à ce qu'on soit d'accord.
0: Tout à l'heure, vous avez plusieurs fois utilisé le terme de porter la poésie, porter le livre. Je suppose que vous le portez, par exemple, en étant ici à Chambéry, à la librairie, mais comment vous portez ces ouvrages à la fois avec le public, mais je pense aussi avec les nouvelles technologies ? Comment vous faites ce travail ?
1: C'est un travail essentiel pour faire connaître ce que les auteurs publient. Ça, c'est vraiment... je dirais la plus grande, un grand travail qui n'est pas le plus facile à mettre en œuvre. Et donc c'est multiples sources et ressources, c'est à la fois les réseaux sociaux, à la fois les sites dédiés aux éditeurs, hein, qui sont les sites que les libraires utilisent pour commander des livres, qui sont les sites que les médiathèques utilisent pour commander les livres, sur lesquels je suis présente. C'est aussi des salons, c'est aussi des festivals, le festival Voix Vive à 7, c'est aussi le Poetic Bazar à Bruxelles, c'est tous ces lieux-là qui font que la poésie a une place et que les auteurs puissent être connus et donc les livres vendus.
0: On peut dire qu'aujourd'hui, la multiplicité des livres est assez incroyable et l'impact des réseaux et surtout de l'image est phénoménal. Donc c'est toujours un pari de pouvoir vendre et amener le livre en tant qu'objet physique auprès d'un public.
1: Oui, oui, c'est un cheminement qui n'est jamais gagné et qui est à remettre sur le métier sans cesse, qui est à ajuster aussi, c'est difficile d'avoir le recul avec ces 2 ans d'existence, qui est à ajuster, ce qui demande aussi d'ajuster nos tirages en ce qui me concerne. Et aujourd'hui, 2 ans après, le résultat est... Et oui, est plutôt chouette dans le sens où la petite maison d'édition sur les, par exemple, les 2 recueils publiés en 2024, les 2 recueils étaient épuisés, donc ils ont fait l'objet d'un retirage. Donc c'est sans cesse ce travail de rencontre qui est de confiance et qui est à remettre sur le métier. Et un autre aspect qui me semble très très important pour moi, toute nouvelle éditrice dans le monde de la poésie, c'est d'être très attentif à la qualité de ce que l'on fait. Alors la qualité du texte, bien sûr, le texte peut plaire ou pas plaire, ça c'est, mais la qualité du texte et la qualité de l'objet livre en lui-même. Ça, c'est vraiment quelque chose qui me semble très porteur aujourd'hui. Je suis invitée au mois de septembre au Festival international de poésie de Bucarest. C'est aussi ce cheminement de qualité d'objets, etc., qui aujourd'hui prend un sens.

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0: On a parlé de la maison d'édition et un peu de vous. Je pense que ça peut être aussi intéressant de parler de quelques auteurs. Vous nous disiez un peu qui ils sont. Et on pourrait peut-être commencer par Christophe Pinotieri. Comment vous l'avez rencontré? Qu'est-ce qui vous a touché dans son écriture?
1: Christophe Pinotieri, on a édité en octobre dernier En nous demeure, son dernier recueil de poésie. Christophe tisse des liens étroits entre les lieux et nos vies en nous demeure, au travers de son texte. Et il invite dans son ouvrage, dans son recueil, il invite nos émotions de nos propres vies en proposant des rencontres avec nos souvenirs, un lieu, le sens de nos vies. Et c'est ça qui nous a toujours dans cette idée du lieu, et comment le lieu nous construit au-delà des souvenirs, au-delà de nos racines. Il nous a proposé un recueil qui a plu au comité de lecture dans ce sens-là. Christophe est quelqu'un qui écrit depuis longtemps au travers de revues poétiques et puis chez d'autres éditeurs aussi. Il a publié d'autres recueils de poésie.
0: Sur votre site, vous dites qu'en fait cet auteur travaille et nous touche par rapport au temps qui passe. Là, vous parliez des paysages, de la vie, mais cet aspect-là vous semblait important, en tout cas dans ce que vous décrivez.
1: Oui, il travaille sur la question du souvenir et de la question des racines, nos racines dans un lieu, comment elles s'ancrent dans un lieu, dans plusieurs lieux. Tout ça est quelque chose qui est une vraie réflexion autour du lieu. Et lui, il travaille dans ce texte. Il a écrit ce texte dans un lieu particulier, une maison, une demeure qu'il a habitée, où chaque élément, chaque matière, un morceau de carrelage, etc., vient nourrir son questionnement autour du souvenir, autour de ses racines, et tout simplement autour de nos propres questionnements à nous, humains.
0: Autour de ses propres souvenirs, je pense, mm-hmm. mais aussi du souvenir ou du temps qui passe par rapport à l'espace. Parce que si on est dans un espace, on le voit changer, et on peut percevoir l'évolution de l'espace dans le temps et dans les temps futurs.
1: Oui, c'est vraiment son cheminement se situe là complètement. Ouais.
0: Donc on change peut-être d'auteur avec François Gounet. Même question sur la rencontre, ce qui vous a touché et ce qui le porte dans son écriture.
1: Dans son écriture, Francis Gounet, qui a donc sur ce recueil qui est Sous la pierre des nuits, Francis, son recueil s'ouvre un peu comme un fruit en deux parties, une partie qui reste à mûrir et une partie qui est mûre sous la lumière, puisqu'il a deux parties dans ce recueil qui est Pierre des nuits et Lumière des nuits. Pierre des nuits, c'est dire que si les fêlures de la vie, elles se tiennent bien droites pour chacun d'entre nous, et on en a tous, on a tous rencontré, et il l'exprime avec ses mots. Il nous invite à transformer ces fêlures en complices à un moment donné. À un moment donné, la lumière revient d'une façon ou d'une autre, sans pour autant qu'on sache d'ailleurs comment, et elle devient complice de certains moments de notre vie. Et il joue sur ces deux aspects dans chacune des parties. Vraiment comme un fruit, une face ombre qui n'est pas encore révélée ou qui présente des fêlures, et une face lumière qui viendra à un moment donné être complice de nos pas.
0: Est-ce que ça veut dire qu'il nous invite à voir que dans la nuit ou dans l'ombre, la lumière peut arriver ou peut être créatrice de quelque chose de nouveau?
1: Je pense qu'il se met là, à cette intersection-là, de la lumière et de l'ombre, et que peut-être dans cette intersection, à un moment donné, la création de quelque chose est possible. Et un cheminement est possible.
0: Je dirais au moment de l'aurore, puisque la lumière arrive au niveau de l'ombre.
1: Oui, vous avez raison.
0: Alors Martine Noir, nouvelle autrice, on a vu deux hommes, maintenant on passe à une femme. Toujours ma question, comment s'est fait la rencontre et qu'est-ce qu'elle porte pour vous et quel sentiment elle a développé avec son écriture?
1: Martine Rouard, elle est venue vers moi, elle est belge, Martine, et elle est venue vers moi vers les au travers des réseaux sociaux. Martine, elle écrit depuis longtemps de la poésie et du roman d'ailleurs, et dans son recueil Des chemins pleins de départs, Martine, elle nous invite à dire que le quotidien, elle travaille, elle, sur... elle écrit sur le quotidien. Comment le quotidien, si on veut bien le regarder et si on fait de notre regard une conversation pleine, quotidienne, eh bien, ces éléments viennent nourrir notre quotidien. Il n'y a pas besoin d'aller chercher extraordinaire pour cheminer et être en phase avec ce chemin-là. Elle n'est pas du tout dans quelque chose qui est idyllique, facile, voilà. Mais elle dit, prenons le temps d'un peu d'attention sur ce qui nous entoure, simplement. Réapprenons à regarder ce qui nous entoure.
0: Réapprenons à observer, parce que en observant ce qui est notre quotidien et ce qui nous entoure, on va enrichir notre chemin de vie et lui permettre d'avancer au mieux pour ce qui on est et ce que l'on doit faire. Est-ce que cette idée-là...
1: Elle travaille sur cet aspect-là et elle travaille sur le fait aussi que parfois nous avons besoin de nous rappeler que être, simplement être, a vraiment peut-être pleinement un sens et peut-être plus de sens que d'avoir. Et c'est là-dessus qu'elle vient travailler. Et être, c'est aussi être en relation avec l'autre. Et c'est sur ça qu'elle pointe son écriture.
0: Être et observer, ça veut dire être exactement présent au présent, au moment T, et non pas au T moins 1 ni au T plus 1.
1: Au présent et dans l'instant, je crois que ça, c'est son écriture, mais c'est aussi l'écriture d'autres poètes qu'on a pu éditer, et l'écriture poétique aussi, qui est cette écriture, à un moment donné, d'observation de l'instant, du présent, et pas dans une autre temporalité.
0: Et puis sur votre site, vous dites aussi pour elle qu'elle a une exigence de la qualité des mots. C'est un élément fondamental dans son écriture.
1: Oui, elle a une écriture courte. On est vraiment sur une écriture très courte. Et donc, le choix du mot est fondamental dans son travail.
0: Et puis peut-être un dernier auteur, Bruno Bamy. On continue avec ma répétition de questions identiques. Quelle rencontre, quel sentiment, quelle émotion pour vous dans son travail?
1: Bruno Bamy, on s'est rencontrés sur un salon de livres avant d'avoir créé la petite maison d'édition. Bruno Bamy est un auteur qui écrit depuis longtemps, qui a publié des livres chez Gallimard et qui a eu le prix Louise Labbé sur d'autres livres qu'il a pu faire. L'amour des idées, c'est une belle aventure aussi avec cet auteur-là. C'est un livre qui marche bien, qui est à nouveau retiré. Bruno était à Bucarest aussi en 2024. L'amour des idées, c'est un livre un peu différent. Il commence tous ses textes par « J'aime l'idée que ». Et il nous propose 52 textes, comme il y a 52 semaines dans l'année. C'est un livre philosophique et poétique à la fois. Il nous donne, il nous livre, il nous offre sa perception de l'art de vivre. Et autour de ça, sans donner de conseils, il nous embarque dans ce que nos vies sont, la vie, la mort, la rencontre, l'amour, et il nous donne un petit peu sa perception à lui d'un parcours de vie.
0: Tout à l'heure, avec Martine Rouard, on parlait du présent. Est-ce que là, avec lui, on n'est pas sur quelque chose plutôt du temps qui s'écoule, avec du passé au présent, au futur?
1: Oui, il vient, il se glisse dans un parcours de vie, et du début jusqu'à la fin. C'est un peu comme ça qu'il nous emmène dans ces 52 textes.
2: L'espace d'un regard à l'endroit du temps, nos visages en miroir et cette terre au lever, un fil clair à l'horizon, l'intimité de nos rêves et la douceur du chant en ce vallon, tranquille de cet instant qui parle de nos yeux attendris, s'espérer l'un l'autre. En la seconde qui bat au creux de nos cœurs, en ce fragile de l'aube, pour goûter le moment de nos corps paysages.
0: Merci à Cécile Haussan d'avoir bien voulu répondre à nos questions. Merci à Simone Sarah Chabert d'avoir lu des poésies publiées par Toi Éditions et que vous pouvez retrouver dans leur recueil et sur leur site arpenterlesmots.com/fr. Vous pouvez y retrouver les auteurs que Simone Sarah Chabert a lu dans cette émission. Et puis je remercie aussi la librairie Garin pour avoir permis cette rencontre. Et quant à moi, je vous souhaite une excellente semaine littéraire.

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0: Bonjour, bonjour à toutes et à tous. Heureux de vous retrouver pour ce nouveau numéro de Grains de sel et papilles, l'émission qui glougloute sur la FM. Un grand bonjour à mes camarades de jeu. Salut Isabelle.
1: Salut MJ.
0: Salut Jean-Luc.
2: Oui, bonjour MJ.
0: Et toi, derrière ton poste, comment ça va? Installe-toi confortablement. On traite aujourd'hui d'un sujet dont on pourrait faire une série avec plusieurs épisodes autour de la cuisine au cinéma. Tu aimes la bectance, la coquerie, la croûte? Eh bien, aujourd'hui, on y ajoute du cinéma, grand écran et salle obscure. Le lien entre le 7e art et nos assiettes, eh bien, c'est une histoire d'amour qui dure depuis que la pellicule existe. Tout commence en 1995 avec le repas de bébé des frères
1: 1895.
0: Lumière.
1: 1895.
0: J'ai dit quoi? 1895. Mais n'importe quoi. Mais... 1895 avec les frères Lumière. Il s'agissait d'un plan fixe, un nourrisson, une cuillère. Et là, l'émerveillement. Pourquoi? Eh bien, parce que voir quelqu'un manger à l'écran, c'est capter l'essence même de la vie, du mouvement, et du plaisir brut. Depuis cette première bouchée cinématographique, le cinéma n'a eu cesse de nous mettre l'eau à la bouche. Aujourd'hui, nous avons concocté pour toi un menu qui va faire frétiller tes papilles auditives. En entrée, nous allons passer du rêve au cauchemar en cuisine avec une première recette et des films cultes. En plat de résistance, nous ferons escale en Italie, là où la sauce tomate est un personnage à part entière. Comment ne pas penser à la grande bouffe? Quatre amis qui s'enferment dans une villa pour manger, jusqu'à ce que mort s'en suive. C'est un suicide collectif par la gastronomie. Et si la grande bouffe a tant choqué en 1973, c'est parce que Marco Ferreri a inventé, bien avant l'heure, ce que nous appelons aujourd'hui le food porn. Mais je m'égare déjà, ce sujet de cuisine me passionne tant, ça m'agite. Bref, pour finir en apothéose, viendra bien sûr le dessert. Nous t'offrirons un moment de douceur en noir et blanc et rendrons hommage à un style visuel pur où l'émotion se passe de mots, le cinéma muet et le cinéma d'animation. Mais attention, ce n'est pas tout. Nous aurons le plaisir de savourer la chronique mensuelle Isabelle a les yeux bleus, un moment suspendu pour voir le cinéma à travers un regard unique, celui d'Isabelle. Alors les amis, ajustons nos casques et nos micros, grains de sel et papy, aujourd'hui c'est... Cuisine.
2: Cinéma.
0: C'est la cuisine au cinéma. On a une heure et le sujet est vaste. Grains de sel et papy, c'est parti.

0: Vous ne vous souvenez peut-être pas ou plus des entr'actes au cinéma, entre les actualités et le grand film, comme on disait, et après parfois des attractions. Mais Marie-Julie s'en souvient et elle nous raconte.
1: Oui, je vais vous raconter l'histoire des glaces Miko, qui n'est pas une simple chronique d'une ascension industrielle, mais c'est l'histoire d'un produit périssable qui est devenu un pilier de l'imaginaire français. Tout commence à Saint-Dizier, dans la Haute-Marne, où la famille Ortiz transforme un modeste commerce de crème glacée artisanale en un empire. La réussite technique est indéniable. Ce sont les deux fils Ortiz qui partent aux États-Unis pour un voyage d'études qui va tout changer. Ils y découvrent des machines révolutionnaires encore inconnues en France. Ils rapportent des turbines à congélation continue qui, contrairement à la méthode artisanale où l'on fabrique la glace par petits bacs, ces machines permettent une production ininterrompue et homogène. La famille installe des chaînes de production capables de mouler, glacer et emballer des milliers de bâtonnets. C'est cette cadence qui a permis de fournir simultanément des centaines de salles de cinéma à travers tout le pays. Et c'est sur le terrain de la sociologie et du marketing que Miko va bâtir son mythe. En s'arrimant au plus puissant vecteur de rêve du XXe siècle, le cinéma. Le coup de génie de la famille Ortiz réside dans une stratégie commerciale d'une audace inédite. Comprenant que le produit ne suffit pas sans le lieu, les Ortiz ne se contentent pas de vendre des glaces, ils façonnent l'écrin qui les accueille. À une époque où les salles de cinéma indépendantes peinent à se moderniser, la famille propose un pacte, on pourrait dire faustien, aux exploitants. Ils financent l'équipement des salles, des fauteuils au matériel de projection et en échange, ils ont l'exclusivité totale sur la vente des glaces. Miko devient alors le partenaire indissociable de l'obscurité. Sociologiquement, Miko a réussi l'exploit de sacraliser le rituel de l'entracte, aujourd'hui disparu. Il constituait jadis, à notre époque, une parenthèse dans l'expérience du spectateur. Lorsque les lumières se rallumaient partiellement, le cri de l'ouvreuse retentissait, panier d'osier en bandoulière, scandant le célèbre refrain « Demandez les glaces, chocolat,
2: ouais, je me souviens très
1: caramel,
2: bien.
1: Miko ».
2: J'adorais ça, ah oui, trop bien.
1: En ascension son nom au confort des salles obscures, Miko est devenu une Madeleine de Proust collective, prouvant que le génie d'une marque réside moins dans son produit que dans sa capacité à se loger dans les replis de nos souvenirs les plus intimes.
0: Alors Marie-Julie, quand tu m'as parlé de ton idée d'un grain de sel et papilles sur la cuisine et sur cuisine et cinéma, déjà je me suis dit quelle bonne idée et ça m'a donné envie de faire une soirée avec des extraits de films et un menu. Alors je l'ai fait au restaurant associatif L'Art des Choix à Bourg-lès-Valence et plutôt content du résultat. Alors je vous le propose de l'entrée au dessert commenté par des extraits de films. Point d'image, bien sûr, on pourra dire que le projecteur était en panne. Premier extrait. Les Nouveaux Monstres de 1978, réalisé par Dino Rossi et Ettore Scola, film à sketch. Le premier sketch se passe dans une cuisine de restaurant où Gassman et Tognazzi se battent en cuisine, avant le service. Tout y passe, la tête dans le four, la sauce tomate, les spaghettis qui volent, etc. Le tout recouvert par un nuage de farine. Mais tout s'apaise quand Gassman demande à Tognazzi « Tu m'aimes ?» et l'embrasse avant qu'il apporte une assiette en cuisine. Changement de décor maintenant avec le charme discret de la bourgeoisie, un film de Louis Buñuel, pardon. Un ambassadeur d'un pays imaginaire d'Amérique du Sud qui se livre au trafic de drogue avec pour complice quelques amis bourgeois français. Ils cherchent à se rencontrer autour d'un repas, mais cela échoue tout au long du film, jusqu'à ce qu'ils se retrouvent dans ce qu'on pense au départ une salle à manger bourgeoise. Ils passent à table, commencent à manger, mais soudain, on entend les, alors je les ai plus comptés, on en a parlé Marie-Julie, les je sais plus combien
1: oui,
0: de nombre de
1: théâtre.
0: Coups
1: ta, ta, du théâtre. Ta. Je crois que c'était ça, c'était juste.
0: Combien tu dis Isabelle, toi?
2: Moi je dirais 6.
0: 6, bon allez, partons pour 6.
2: Non, 7, ça porte
0: déjà. 7,
1: ouais.
0: C'est donc après ces coups de bâton du théâtre, un immense rideau rouge s'ouvre et tous ces bourgeois se retrouvent sur une scène de théâtre avec un public, un souffleur, le tout dans une parfaite dérision. En travaillant à la recherche d'extraits de films, j'ai été surpris sur le fait que Le Parrain 3 de Coppola a été construit autour de scènes de repas et de cuisine et que la cuisine en est en quelque sorte l'acteur principal. Chaque scène commence et finit par un repas ou un lieu ou une cuisine, dont une scène violente où les mafieux se réunissent autour d'un repas, une grande table obséquieuse recouverte de fruits. Ils parlent de leurs affaires en cours, bien sûr, avant d'être mitraillés depuis un hélicoptère au-dessus d'une verrière. Passons maintenant à une comédie musicale de Tim Burton, Sweeney Todd, le barbier de Fleet Street. La recette est facile, un barbier muni de son coupe-chou, un rasage au plus près, le client finit dans les tourtes de sa femme et les tourtes s'arrachent dans ce Londres victorien. Maintenant, un classique. Le Festin de Babette de Gabriel Axel avec Stéphane Audran. Babette, fuyant la commune, se réfugie dans une communauté protestante stricte au Danemark. Mais elle apprend qu'elle a gagné une grosse somme en France à la loterie. Et elle décide d'utiliser cet argent pour un repas partagé par la communauté. Alors j'ai choisi cette belle scène où elle va chercher les denrées livrées sur la plage, oiseaux en cage, pain de glace, tortues vivantes, le tout livré en une procession, comme en procession, dans la cuisine. Alors mon entrée, ce sera la soupe de tortue sans tortue de Babette. Je ne vais pas vous donner la recette, mais la liste des ingrédients et à chacun sa soupe.
2: D'accord.
0: Poireaux, oignons, ail, céleri branche, céleri rave, navets, carottes, asperges, champignons de Paris, pleurotes, couteaux, congres, tête de veau, langue de bœuf, fenouil, calamar, riz de veau, thon blanc, etc. Tout le monde est la bienvenue dans cette soupe.
1: Mais voilà une recette. Et c'était avec cette soupe que le miracle commence, hein, dans le film, c'est ça, hein? Quel festin, Jean-Luc, merci. On touche ici au sacré du 7e art. Mais avant de plonger dans le chaos d'une cuisine contemporaine, prenons un instant pour swinguer avec le fou chantant. Il y a une chanson qui résume à être seule toute notre émission, un petit bijou de 1954, signé Charles Trenet, gangster et documentaire, parce que le cinéma, c'est exactement ça, l'adrénaline des truands d'un côté et la vérité brute du réel de l'autre.
3: En cinématographe, monsieur et madame Durand avaient tous deux des goûts très différents. Madame folle de terreur préférait les gangsters et lui les films documentaires. Aussi tous les jeudis, lorsque tombait la nuit, ils partaient enchantés vers leur spécialité.
4: Le film de Madame Durand, un film de gangster.
3: T'as eu tort, Johnny,

0: qui vient. C'est trop tard, Johnny, t'es fait comme un chien. Et pendant que Madame Durand, frémissante, voyait tout ça, son époux écoutait dans un autre cinéma le film de Monsieur Durand, un film documentaire.
1: Mathilde Rett est une oiseau futile et volage. Dès les premiers beaux jours, elle ne se soucie plus de loger dans la petite hutte de paillotte qu'elle a tristement brodée tout l'hiver. Bien au contraire, elle compte à présent ses œufs à l'extérieur. Remarquez combien les œufs de la Tilderette ressemblent à nos crottes de mouche.
0: T'as eu tort, Johnny, pour 50 bucks seulement. Reprenez le ciné de Mme Durand. Un soir, Monsieur Durand vint chercher son épouse, son film ayant fini vers 11h12. Puis, pour rentrer chez eux, ils vont, je ne sais pourquoi, par une rue mal famée, et hop là, quatre montes en l'air surgirent.
2: Ton fric à boule, où je tire.
0: Soudain, un coup parti, et le pauvre homme entendit.
2: T'as eu tort, bébé.

0: langue ton col, bébé.
1: V'là la rose qui vient.
0: C'est trop tard, bébé.
1: T'es fait comme un chien. Et pendant que Monsieur Durand, perdu, voyait tout ça, il entendait encore le speaker du cinéma. Oui, le speaker de son film documentaire qui se gargarisait.
2: Les charmantes ouvrières des usines Patroubek, Haute-Vendée, font d'abord tremper les graines de cachemin dans une solution de citrouille et de bicarbonate. Puis, on plie ce qu'on appelle vulgairement la barbe dans des petites boîtes en carton qui ressemblent étrangement à nos boîtes à gâteaux. Ensuite, ce sera le treillage sévère, puis l'échelonnage et enfin l'échantillonnage.
1: T'as eu tort, bébé.

0: Bienvenue dans Grain de sel et papilles. Si tu nous rejoins, nous allons prendre maintenant la direction du Londres contemporain avec le film The Chef qui se déroule dans l'Est londonien. Le réalisateur Philippe Barontini n'a pas utilisé de studio, il a tourné dans un véritable restaurant qui s'appelle le Jones & Sons. Ce restaurant existe vraiment, tu peux encore y dîner aujourd'hui, il appartient à un ami proche du réalisateur. The Chef, c'est une plongée de 90 minutes dans les entrailles d'un restaurant londonien, un vendredi soir de décembre, le Magic Friday, qui historiquement en Angleterre est la soirée où les entreprises organisent leur repas de Noël et où les amis se retrouvent avant les fêtes. Pour un restaurant, c'est la promesse d'un chiffre d'affaires record, mais c'est aussi un défi logistique colossal. Les salles sont surbookées, les cuisines tournent à 110%. Dans le film, il n'y a pas de filet de sécurité, pas de montage, pas de coupé. Le film est un unique plan-séquence, une prouesse technique qui transforme un drame social en un véritable thriller. Tout commence par un homme qui marche, Andy Jones, interprété par Stephen Graham. Il arrive en retard, il est au téléphone, il s'excuse, il balbutie des promesses qu'il ne tiendra pas à son ex-femme et à son fils. On comprend tout de suite, Andy n'est pas seulement un chef fatigué, c'est un homme en train de se noyer. Lorsqu'il franchit le seuil de sa cuisine, la tension ne monte pas, elle est déjà là. Le premier coup de massue tombe, immédiatement, un inspecteur sanitaire est présent. Dans le silence froid du bureau, le verdict tombe, la note d'hygiène du restaurant chute de 5 à 3. Pour un établissement de ce standing, c'est une condamnation à mort, Andy encaisse, mais on voit dans son regard que c'est le domino de trop. En cuisine, l'air est saturé d'adrénaline et de rancœur. Carly, la sous-chef, est le véritable moteur de cette équipe. Elle hurle pour maintenir l'ordre, mais ses cris cachent une blessure profonde. Elle est sous-payée, sous-estimée, et elle doit compenser les absences mentales d'un chef qui s'enferme régulièrement pour souffler et pour boire un coup. Le film nous fait circuler entre les postes. Il y a le jeune pâtissier qui cache ses cicatrices d'automutilation sous ses manches, la nouvelle recrue qui ne comprend pas la cadence et le plongeur qui est débordé. Puis la caméra glisse vers la salle, ce théâtre d'hypocrisie où les serveurs doivent sourire alors qu'ils se font insulter. On y croise un influenceur arrogant qui exige un plat qui n'est même pas sur la carte, des clients racistes et surtout l'antagoniste de l'ombre, Alastair Skye, ancien mentor d'Andy, devenu une star de la télé et qui s'installe à table avec une critique culinaire redoutable. Il est venu réclamer ses parts du restaurant, utilisant la manipulation psychologique pour achever un Andy déjà chancelant. C'est ici qu'il faut s'arrêter sur la forme. Pourquoi le plan séquence est-il, dans ce film, bien plus qu'un simple gadget technique ? Au cinéma, le montage est une respiration. Quand la tension devient trop forte, on coupe. On passe à un autre angle, on donne au spectateur un moment pour cligner des œufs. Dans The Chef, ce droit nous est retiré. La caméra agit comme un harceleur. Elle suit Andy dans le couloir étroit, elle se colle à son épaule lorsqu'il craque. L'absence de coupe crée une asphyxie. On finit par connaître la géographie du restaurant par cœur. La porte battante qui sépare le chaos de la courtoisie devient une frontière psychologique épuisante. Le plan séquence amplifie l'attention car il simule le temps réel. Si un plat met 10 minutes à sortir, nous ressentons chaque seconde de ces 10 minutes. L'urgence n'est pas suggérée, elle est vécue. La fin du film nous emmène dans des recoins sombres du restaurant. Andy, épuisé, cherche refuge dans son bureau avec une bouteille. Ce n'est pas seulement le service qui se termine, mais c'est une vie qui s'éteint, dévorée par l'exigence inhumaine d'un métier qui ne pardonne rien. Ce film déshabille la restauration de son apparat romantique. Il montre la violence de classe, le poids de la santé mentale dans la restauration et l'absurdité d'un système qui demande la perfection dans l'urgence absolue. Vous l'aurez compris, j'ai beaucoup aimé ce film.
1: Ah oui, ça donne envie d'aller le voir.
2: Ouais.
0: Allez, on va reprendre notre souffle avant la chronique écrite de la main d'Isabelle, comme chaque mois pour Grain de sel et papilles. Un petit jingle pour lancer cette chronique ?

0: Les cuisiniers font leur cinéma. Aujourd'hui dans ma chronique, je ne vais pas vous parler seulement de cinéma et de cuisine, mais d'un choc culturel, un affrontement de terroirs, une guerre fratricide digne des plus grands scénarios, la Drôme contre l'Ardèche. Dans le rôle principal, MJ, fière représentante de la Drôme, cuisine présente. Précise, élégante, presque gastronomique. Pour elle, un film, c'est comme un bon plat. Ça doit être structuré, équilibré, avec une vraie montée en puissance. Bref, du cinéma bien dressé. Face à elle, Jean-Luc, ambassadeur de l'Ardèche. Ici, on ne dresse pas, on sert. Généreux, rustique, parfois un peu explosif. Pour lui, un film, c'est comme une caillette.
1: Ah bah oui.
0: Ça doit avoir du goût, du vrai, même si ça déborde un peu de partout. La Drôme regarde l'Ardèche et voit une cuisine trop brute, un peu comme un film sans montage. L'Ardèche regarde la Drôme et voit une cuisine trop propre, comme un film où tout est trop contrôlé. Et au fond, les deux n'ont pas complètement tort, ni complètement raison. Parce qu'entre la raviole délicate ou la mouche imposante, entre le nougat raffiné et la crème de marron généreuse, il n'y a pas de vainqueur universel, juste deux visions du plaisir. L'une qui séduit, l'autre qui s'impose. Et selon l'humeur du jour, on peut avoir envie de l'une ou de l'autre, voire des deux. Mais là, il faut prévoir une petite sieste derrière. Dans la Drôme, la cuisine aime prendre son temps et soigner son image. On est sûr du produit bien choisi, souvent ensoleillé, avec une touche méditerranéenne assumée. En Ardèche, la cuisine est terrienne, rustique, nourrissante. Je me rappelle cet échange savoureux sur la caillette version drômoise et version ardéchoise. La première, plus douce et équilibrée, on y trouve généralement du porc, si je me trompe pas, MJ, des blettes,
1: du porc chez les deux,
0: de l'ail et du persil. L'assaisonnement est simple, avec peu d'épices. Résultat, une texture moelleuse et un goût assez rond. Végétal et accessible.
1: Très végétal.
0: Et la caillette ardéchoise, plus rustique et typée. Elle peut contenir davantage d'abats, du foie notamment, et un assaisonnement plus marqué. Poivre, parfois alcool, comme le mar. Le goût est plus puissant, la texture souvent un peu plus ferme. C'est dans ces moments-là que la cuisine, pour moi, rencontre le cinéma. Je suis face à deux acteurs incontournables.
1: Ah oui.
0: Je me délecte de leur joute verbale culinaire. Dans le rôle de la caillette drômoise, MJ. C'est les choristes, harmonieuses, douces, tout en équilibre. Et dans la caillette ardéchoise, Jean-Luc, c'est le salaire de la peur, plus brut, intense, avec du caractère. Et que dire quand le débat part sur le Picodon versus Saint-Félicien? Et là, les rôles s'inversent. MJ et son Picodon, c'est Dark Vador, intense, tranchant, inoubliable. Et Jean-Luc et son Saint-Félicien, c'est Amélie Poulain et son fabuleux destin, doux, enveloppant. Plein de tendresse. Voilà un petit aperçu de mes acteurs préférés. Mais malheureusement, MJ, cette grande actrice qu'on ne verra jamais fouler le tapis rouge, et c'est très injuste d'ailleurs, et Jean-Luc, ce comédien haut en couleur qui mériterait bien de l'accompagner au Festival de Cannes. Moralité, cher auditeur, entre la Drôme et l'Ardèche, entre la cuisine et le cinéma, il n'y a pas de vérité absolue. Juste des goûts, des styles et beaucoup de mauvaise foi bien assaisonnée. Mais entre vous et moi, n'est-ce pas cela qui fait le sel de l'histoire ?
1: Ah là là, Isabelle, merci, merci beaucoup, mais quel portrait ! Et je ne sais pas si je dois me sentir honorée d'être comparée à Dark Vador pour mon Picodon, mais je prends le compliment avec le tranchant qui s'impose. Jean-Luc, un commentaire ?
2: Non, je parlerai à Isabelle sur la caillette.
1: Oui. Voilà,
2: après
1: oui.
0: J'en étais sûre.
1: Voilà.
2: Ça va prendre trop de temps.
1: Nous reviendrons sur la caillette. Sujet infini. Alors, chères auditrices, chers auditeurs, faisons une pause dans cette bataille de terroir. Après la force de l'Ardèche et l'élégance de la Drôme, il nous faut un moment de pure évasion. Isabelle a choisi pour nous une chanson qui est une véritable invitation au voyage et à la liberté, un classique du cinéma de Claude Lelouch. On s'évade, on respire, on se laisse porter par le thème d'Itinéraire d'un enfant gâté, composé par Francis Lai. C'est Itinéraire d'un enfant gâté, chanté par Nicole Croisille.

0: Nous voilà de retour dans le studio de Radio BLV où on a apprécié de réentendre cette musique. On va pouvoir attaquer maintenant le plat de résistance. Et alors, je te préviens, on part de l'autre côté des Alpes, là où les pâtes et le soleil font la loi. C'est à toi, Jean-Luc.
1: Alors, pasta, ravioli, spaghetti, tutti quanti. Voilà, c'est vraiment le plat du cinéma. Les pâtes sous toutes ses formes, de l'Italie à l'Asie, de Cinecittà à Hollywood. On les retrouve à toutes les sauces et je me suis un peu noyé dans le bouillon, mais en suis ressorti et j'ai choisi. Le Grand Bleu de Luc Besson avec Jean Reno et Rosetta Arquette de 1988. Vous connaissez l'histoire, personnellement j'aime peu ce film, mais une scène me fait rire. Un repas dans un restaurant en Italie, vu sur la mer, où Reno et Arquette dégustent des spaghettis frutti del mar. Ou en Italie ou en Sicile, mais peu importe. La mama de Jean Reno arrive sur un balcon, au-dessus, les bras croisés, et fait une scène à son fils, osant manger des spaghettis frutti del mar, préparés par quelqu'un d'autre qu'elle.
0: Eh oui.
1: Une palme d'or maintenant, j'ai pas noté, je me souviens plus l'année. La vie d'Adèle de Kechiche. Une belle histoire d'amour entre deux femmes. Une longue scène autour d'un grand plat de spaghettis entre amis. On parle, on disserte, on parle beaucoup d'amour, de sexe, on s'interroge, mais toujours avec des spaghettis dans la bouche, ce qui n'empêche pas de parler. Très belle scène, les spaghettis c'est la vie.
0: Oui.
1: Pas la même ambiance avec le film Nouvelle Cuisine de Fritschang, j'arrive jamais à le dire, un Hongkongais, voilà. On se retrouve en cuisine, une grande table en bois, une pâte étalée, prête à confectionner des raviolis, jusqu'ici tout va bien, mais il manque la farce. Et la farce est composée de fœtus humains. Le film ne nous épargne rien, mais le plus dérangeant, c'est l'actrice principale dégustant du bout de ses baguettes ses raviolis, bruit de mastication, de légers craquements d'eau. Elle est d'une immense beauté et cette scène a quelque chose d'un érotisme glaçant. Elle a 40 ans et se sent vieillir et pense que ce plat va lui conserver sa jeunesse. Bien sûr, elle se trompe. Alors je vous conseille ce film critique un peu du jeunisme et de nos sociétés soi-disant modernes. On ne peut oublier bien sûr Walt Disney et les spaghettis de la Belle et le Clochard. Mais retour en Asie, au Japon, avec mon film culte « Tampopo » de Juzo Itami. Un extrait des... une scène me plaît particulièrement. Dans un restaurant, un trentenaire attablé au comptoir devant sa soupe de nouilles. À côté, un vieil homme devant le même plat, avec un air taciturne, le regard concentré sur son assiette. Le jeune commence à manger goulûment, tout en regardant le vieil homme qui ne mange pas. Avec un air surpris, le vieil homme prend ses baguettes, caresse les nouilles, met d'un geste gracieux la tranche de porc dans le bouillon de droite à gauche. S'ensuit une discussion sur l'art de manger une soupe. Je finis par l'Italie avec Parenti Serpenti. L'affiche une fourchette entourée de spaghettis de sauce tomate et l'extrémité des spaghettis finissant par des têtes de serpent. Alors, le plat, ce sont les spaghettis du parrain. Alors, boulette, un tiers bœuf, porc, veau. On rajoute un peu de parmesan, un peu de pain détrempé dans de l'huile d'olive ou un peu de lait, du persil, un œuf. On fait des boulettes à peu près de, 40 grammes, ni trop grosses ni trop petites. On fait frire, on accompagne d'une sauce tomate aux légumes avec un peu de vin rouge et une fine tranche de salami passée au four. Voilà, c'est fait, c'est plus à faire.
0: On termine avec ce plat de résistance dans la cuisine des Corleone en fait, avec l'odeur du basilic et le poids du destin quand même.
2: Ça, surtout le poids du destin.
0: Et nous allons écouter maintenant un extrait de l'émouvante valse du parrain. Derrière ces notes à la fois funèbres et élégantes se cache un génie de la composition de la musique de film, Nino Rota.
1: Oui, et pas que, d'ailleurs on l'oublie, c'est aussi un compositeur classique, il a écrit des concertos, et des... voilà, entre parenthèses.
0: Un grand musicien.
1: Ouais.

Il est maintenant temps de passer à la note finale de notre menu. Et pour finir en apothéose arrive bien sûr le dessert. Nous t'offrons maintenant un moment de douceur en noir et blanc, un instant de poésie virtuelle,

0: de la farine, il me semble qu'on le relance plus maintenant, non?
1: Ah oui.
0: Mais il n'y a pas un tarteur, il me semble qu'il y a un tarteur belge qui est à suivre.
2: Il y a quelques années,
1: oui, mais il a été puni par la loi.
0: Bon, bref.
2: Bon, on va rester
0: restons dans notre sujet.
2: Laurel et Hardy, voilà.
0: Oui, ils étaient drôles.
2: Dans la ruée vers l'or, Charlot est affamé dans sa cabane. Et il tente un dessert, sa chaussure bouillie. Quel mets de choix. Ne reste qu'à enlever les clous, Charlot se délecte, son collègue moins. Mais Charlot le convainc de se contenter de ce qu'on a. Mais heureusement, tout s'arrange pour Charlot. Et il se retrouve dans une ville du Sud, dans un saloon, entouré d'hommes, de belles femmes bourgeoises, et il peut faire son cinéma, planter deux fourchettes sur deux boules de pain et les faire danser. Quelle merveille pour finir que cette scène. Alors, pour les chaussons de Charlot, il vous faudra deux madeleines, deux petites fourchettes en bois, que vous planterez sans violence dans les madeleines, quelques tranches épaisses de pommes rôties au four, avec un caramel de beurre salé, on peut mettre quelques zestes d'orange confit, et j'ai choisi une crème anglaise au café pour faire glisser les madeleines comme sur un parquet de danse.
0: Maintenant, je crois que c'est à moi, du coup.
2: Oui, toi, t'as un dessert aussi en noir et blanc.
0: Moi, j'ai
2: réussi à trouver,
0: ouais,
2: bravo.
0: En fait, je recycle un peu une recette que j'avais créée pour la sortie d'un film. On avait eu un échange à propos d'un film qui s'appelle Les Mal-Aimés. Est-ce que vous avez vu ce film? C'est un film d'animation.
2: Non.
0: Eh bien, c'est un petit bijou d'animation qui a été fabriqué chez nous, à la cartoucherie de Bourg-lès-Valence. Il est sorti en 2020. Il ne s'agit pas d'un long métrage unique, mais d'un programme de plusieurs courts métrages d'animation. Le sujet. Le film est une ode à la biodiversité mal aimée, le loup, la chauve-souris, l'araignée et le ver de terre. L'objectif est pédagogique et poétique, montrer que ces créatures, loin d'être effrayantes, sont essentielles à l'équilibre de notre écosystème. Le genre, c'est un mélange entre le documentaire animalier pour la rigueur des faits et le conte musical pour la forme. Le film s'adresse aux enfants dès 3 ans, mais charme les adultes par sa sophistication visuelle. La technique, eh bien, c'est le style du papier découpé, numérisé qu'a utilisé Hélène Ducrot. Elle travaille des textures qui semblent palpables à l'écran, avec des jeux d'ombre et de lumière très travaillés. C'est un graphisme épuré, souvent en deux dimensions, qui laisse place à l'imagination. Hélène Ducrot est une réalisatrice et animatrice française dont le travail se distingue par une profonde conscience écologique et une grande délicatesse visuelle, vous l'avez compris. Et puis il y a l'ambiance sonore également, avec musique et chansons qui occupent une place centrale. Chaque animal a son propre univers sonore. Dans notre prochaine série, celle qu'on fera sur cinéma et cuisine, hein, on pourra mettre des extraits sonores, mais pas aujourd'hui. Dans ce film, alors, on croise Dahlia, une araignée, pas comme les autres. Pour lui rendre hommage, je vous propose une recette qui sert le sujet dessert en noir et blanc et qui convoque ce film qui est coloré quand même, mais c'est d'une gourmandise absolue. Voici la recette originale des yeux de Dahlia, ou quand la recette dromoise des lunettes de roman fait un pas de côté du côté des mal-aimés. C'est Isabelle qui nous lit la recette.
1: Alors, tu préchauffes le four à 170 degrés, chaleur tournante. Sors du frigo 150 g de beurre doux, coupe-le en petits morceaux et laisse-le ramollir. Sors également deux petits œufs pour qu'ils soient à température ambiante. Avec un fouet électrique ou dans la cuve du batteur, fouette le beurre ramolli avec 100 g de sucre glace et 2 paquets de sucre vanillé. Lorsque le mélange a blanchi, incorpore les œufs, puis 30 g de poudre d'amande et enfin 240 g de farine et une pincée de sel. Place la pâte dans un film alimentaire et mets-la au frigo 30 minutes. Abaisse la pâte avec un rouleau à pâtisserie entre deux feuilles de papier sulfurisé sur une épaisseur de 2 à 3 mm. Détaille à l'emporte-pièce rond la moitié de la pâte. Fais de même sur l'autre moitié et enlève un trou au centre de la deuxième moitié de la pâte.
0: Enlève un trou au centre pour la deuxième moitié de la pâte.
1: Pour la deuxième moitié.
0: Donc on va avoir d'un côté des ronds entiers. Et de l'autre côté, des ronds avec un trou au milieu.
1: Voilà, exactement.

0: Exactement.
1: Sur une plaque. Sur une plaque à pâtisserie recouverte de papier sulfurisé, dispose les sablés. Mets-les un quart d'heure au congélateur avant de les enfourner pour 12 minutes de cuisson.
0: Ça, c'est pour qu'ils ne se rétractent pas à la cuisson.
1: Ah oui. Ah, mais ça, oui, d'accord.
2: Pour les sécher.
1: Une fois refroidis, procède au montage. Décore la face trouée de sucre glace. Pour les biscuits non troués, tu peux faire varier la couleur des yeux en étalant de la pâte à tartiner pour obtenir des yeux marrons ou de la confiture de fraises pour des yeux rouges. Pour obtenir les yeux noirs de Dédalia, prépare une ganache au sésame noir en versant 100 g de crème liquide chaude sur 200 g de chocolat blanc haché et ajoute 2 cuillères à soupe de purée de sésame noir et une pointe de couteau de charbon végétal.
0: De charbon végétal activé.
1: D'accord, je connais pas ça.
0: Et ça, c'est un ingrédient magique qu'utilisent les pâtissiers pour faire des pâtisseries noires. Voilà, et c'est très beau.
1: Et donc, tu obtiens un noir abyssal.
0: C'est exactement ça. Un noir de cinéma, de salle de cinéma.
1: Et... J'apprends des choses à chaque fois, à chaque émission. Mais oui, je repars
0: on espère.
1: Plus...
2: Et tu as une version pour les yeux bleus, tu as une version yeux bleus sur cette recette, c'est que du noir.
0: Qu'est-ce qu'on pourrait faire? Du bleu, c'est compliqué, hein, du bleu.
2: Compliqué, du bleu.
1: La violette.
0: On a le vert.
2: La violette, oui.
0: Oui, la violette, ou bien alors on met du vert et puis il faut trouver du jaune, quoi.
2: Sirop de violette.
0: Ah bah non, ça fait pas bleu, c'est le contraire, n'importe quoi. Sirop de violette, ouais, ça doit pas être puissant, je sais pas, on va réfléchir. On va surtout pas mettre de colorant en tout cas, hein, on est d'accord. Hein.
1: Oui, on est d'accord.
0: Ou on fait fondre des schtroumpfs.
1: Il n'y a pas de colorant
2: des
1: dedans.
2: Des nez de schtroumpfs. Sont... Ouais.
0: Bon ben voilà, le rideau va tomber sur ce menu ciné-gastronomique. On espère que ce voyage entre les pixels et les papilles t'a plu. Pour clore, j'ai choisi de t'offrir une pépite de Gabriel Yard, c'est le chef étoilé de la musique de film, hein, on peut dire, avec Nino Rota, avec Francis Lai, avec tous ceux qu'on a entendus. Il y a toujours une forme de nostalgie ou de douce amère chez Yard. On oublie le protocole, donc on oublie les convenances. La cuisine au cinéma, ce n'est pas que du glam. On retourne sur la plage de Gruissan. Est-ce que ça vous dit quelque chose?
1: Oui.
2: Les maisons en bois.
0: Voilà, entre le sel et la folie amoureuse. Voici la poubelle cuisine pour se quitter, extrait de la bande originale de 37.2 le matin. On va commencer par la mettre tout doucement, comme ça on pourra se dire au revoir. Et puis on finit après.
1: D'accord.
0: Tu nous lances ça, Isa, à la technique. Non, alors là on est toujours sur le parrain.
2: Sur
0: là.
2: Nino Rota, ouais.
1: Excusez-moi.
0: Mais pas du tout, on t'excuse absolument pas. On va le refaire pour se quitter. Donc un extrait de la bande originale de 37.2 le matin. La poubelle cuisine. Alors le moment est venu de se quitter. On commence par un immense merci à toi, chère auditrice, chère auditeur, d'avoir écouté tout ou partie de cette émission. Merci à l'équipe Isabelle, un grand merci pour ta gestion technique et pour cette chronique, disons, familiale. Hein, on peut dire
1: on
0: ça.
1: On peut dire ça.
0: Merci Jean-Luc pour la préparation de l'émission et ton soutien indéfectible.
2: Merci Marie-Jean.
0: Merci d'être là à mes côtés quand ça flanche. Cette émission sera en réécoute sur radioblv.com, également disponible en podcast sur Castopod, Deezer et Spotify en tapant tout simplement Grain de sel et papilles. On se retrouve le mois prochain pour le dernier numéro de la saison. Salut les amis.
1: Salut.
2: Au revoir.

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0: Bonjour à toutes et à tous. Vous êtes sur l'antenne de Déclic Radio. Iliès, Luc et Ariana vous présentent un film.
1: Bonjour à tous, je m'appelle Ariana.
2: Moi c'est Iliès.
3: Et moi Luc.
1: Aujourd'hui, on vous parle du film 27 Roms.
2: Il a été réalisé par Anne Fleischer et il est sorti en 2008.
3: Bon, vous allez vous dire que 2008, c'était il y a longtemps. Mais ce film est actuellement accessible sur la plateforme Netflix.
1: Ah, cool, pratique pour le voir.
2: Ariana, tu peux nous raconter l'histoire du film ?
1: Bien sûr, c'est l'histoire de Jane. Elle a toujours été plus douée pour prendre soin du bonheur des autres que du sien. Toute sa vie, elle s'est évertuée à rendre ses proches heureux. Et les 27 robes de demoiselles d'honneur qui remplissent son armoire sont autant de preuves de son dévouement.
3: Ce que j'aime dans ce film, ce sont les revirements de situation.
2: J'adore que ce soit une histoire d'amour, une vraie histoire de lover.
3: Je vous entends déjà dire « Oh non, pas encore une histoire d'amour ».
1: Ce n'est pas que ça.
2: C'est une histoire de famille un peu compliquée.
3: Jane a une sœur. Elles sont toutes les deux très différentes.
1: Jane est calme, gentille, mais son plus grand défaut, ne pas savoir dire non.
2: Sa sœur, c'est tout l'inverse. Elle aime plaire, elle sait qu'elle est très belle.
3: Mais elle est surtout égoïste et un peu menteuse.
2: Alors quand une histoire d'amour vient se mettre entre elles, c'est la catastrophe.
1: Ce film ne se limite pas à une simple histoire d'amour. C'est une critique des clichés romantiques.
3: La morale de l'histoire ?
1: L'importance de s'aimer soi-même en premier.
3: Le passage que j'aime bien, c'est quand elle essaye toutes ses robes.
2: Il y en a combien ?
3: Bah 27, comme dans le titre.
2: Ah ouais, logique.
3: Bref, elle n'a pas que de simples robes.
1: C'est un vrai défilé. On va dire que ce sont des robes...
3: Uniques.
2: Et créatives.
1: C'est coloré.
2: Tu sais que ce film est inspiré d'une histoire vraie ?
3: Ah bon ?
1: La scénariste s'est inspirée d'une amie, qu'elle décrit comme une demoiselle d'honneur perpétuelle.
2: Elle a été invitée à une douzaine de mariages. Ce qui est drôle, c'est qu'elle s'est fiancée juste avant la sortie du film.
3: Alors, il faut retenir qu'il faut toujours garder l'espoir en l'amour.
1: Côté casting,
3: on retrouve Catherine Hegel qui joue le rôle de Jane. Elle est l'actrice star de la série Grey's Anatomy.
2: Si vous voulez regarder un film romantique, on vous le conseille.
0: Merci pour ces infos. Maintenant, j'ai très envie de le voir. Et vous ? Merci pour votre écoute et à très bientôt sur Déclic Radio.
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0: Bonjour à toutes et à tous, bienvenue sur Déclic Radio. Je me présente, je m'appelle Théa. Aujourd'hui, nous avons un jeu incroyable et nouveau à vous présenter. Je laisse la parole à notre présentateur vedette.
1: Bienvenue à C'est pas si simple, le jeu où il faut deviner des mots. Aujourd'hui, nous accueillons deux auditeurs de Déclic Radio. Le gagnant remportera un cadeau extraordinaire. Je vous présente nos deux candidats, Monsieur Blaise, cerveau certifié, et Pépito, l'expert des réponses un peu surprenantes. Vous êtes prêts ?
2: Prêt, je vais tout déchirer, même si je ne sais pas ce qui se passe.
3: C'est bon, je suis prêt. Ces mots n'ont aucune chance contre moi.
1: Ok, premier indice. Nous cherchons un mot, quelque chose d'immense, impossible à mesurer. Un peu comme l'écart entre vos deux niveaux.
2: Facile, énormissime, de ouf.
3: On dirait un commentaire YouTube.
1: Deuxième indice. Ce mot est l'opposé de mesurable. Comme la durée que met Pépito à comprendre une blague.
2: Attends, infini, comme mon talent.
3: Ton talent est surtout bien caché.
1: Troisième indice. Ce mot est utilisé pour décrire quelque chose de trop grand pour être quantifié. Comme la quantité de mauvaises blagues que Pépito fait pendant un dîner entre amis.
2: Intergalaxique, cosmique, XXL.
3: Non, le mot exact c'est incommensurable.
1: Et voilà, Monsieur Blaise gagne cette manche avec incommensurable. Félicitations Blaise.
2: Incommensurable. Je le savais. Non, en fait. Non.
1: Très bien. On enchaîne avec un nouveau mot. Concentre-toi, Pépito, même si je sais que c'est un petit peu ambitieux.
2: Je suis concentré. Enfin, à peu près.
3: Allons-y, je suis prêt.
1: Premier indice. Ce mot décrit quelqu'un qui change d'avis rapidement, comme Pépito devant un menu.
2: Je prends toujours... attendez, quoi déjà ?
1: Indice 2. Ça commence par V. Et ça décrit quelqu'un qui se contredit plus vite que son ombre.
2: Ah, je sais. C'est variable, comme mes notes.
3: Ça, c'est sûr.
1: Dernier indice. Instable dans ses opinions.
3: Versatile.
1: Encore un point pour Blaise. Pépito, tu veux un GPS pour suivre la conversation ?
2: Non, ça va, je me perds déjà tout seul.
1: Dernier mot. Tout se joue ici. Ce mot vaut 3 points. Pépito peut encore gagner. Cette partie est fascinante.
2: Je sens que c'est mon moment. Ou pas ?
3: La victoire va être si simple.
1: Nous cherchons un mot pour quelque chose de très compliqué. Comme expliquer les règles à Pépito.
2: Compliqué ?
3: Un peu de sérieux, Pépito.
1: Indice 2. Ça commence par C. Et ça ressemble à un sac de nœuds.
2: Un câblage ? Une catastrophe ?
3: Est-il envisageable que tu réfléchisses un peu ?
1: Dernier indice. Raisonnement difficile à suivre. Comme le dernier message vocal de Pépito.
2: Complexe ?
1: Oh, c'est juste ! Alerte miracle !
2: J'ai réfléchi, ça c'est bizarre.
1: Incroyable ! Pépito gagne contre toute logique !
3: Mais c'est pas possible ! Je vais devoir me remettre en question ou changer de jeu.
2: Comme quoi mon génie est énorme quoi.
1: Et pour cette victoire historique, Pépito remporte une brosse à dents !
2: Parfait, ça au moins je sais l'utiliser.
1: Merci à tous et rappelez-vous que tout peut arriver.
0: Et vous, aviez-vous trouvé ? Merci pour votre écoute et à très bientôt sur Déclic Radio.
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0: Bonjour à toutes et à tous, bienvenue sur Déclic Radio. Je me présente, je m'appelle Théa. Aujourd'hui, je vais vous présenter la chronique d'Elina, Marine et Julia. Elles ont choisi de parler d'un sujet difficile dont on ne parle pas assez, mais qui est très important. Un sujet où beaucoup de personnes ne sont pas suffisamment écoutées ni prises en compte.
1: Bonjour et bienvenue dans ce podcast. Aujourd'hui, nous abordons un sujet difficile mais essentiel, le viol.
2: Cet épisode contient des thèmes sensibles. Prenez soin de vous en l'écoutant.
3: L'objectif est de comprendre, informer et contribuer à briser le silence.
1: On prend la parole en tant que jeune femme et jeune fille.
2: Nous sommes des filles consternées,
3: énervées,
1: voire même dépitées.
2: Alors pour une fois qu'on a la parole, on en profite.
3: On va déjà poser les bases.
2: Tu peux nous définir ce qu'est un viol ?
3: C'est un acte sexuel imposé sans consentement.
1: Dans le droit français, ça inclut toute pénétration sexuelle ou attouchement.
3: Commis avec violence, contrainte, menace ou surprise.
1: Dans notre imaginaire, quand on dit violeur, on imagine une personne qu'on ne connaît pas, qui va agir dans une rue sombre.
2: Contrairement à certaines idées reçues, le viol ne concerne pas uniquement des inconnus. Dans la majorité des cas, la, vic-

0: voire plus dans certaines circonstances.
1: Côté chiffres, c'est glaçant.
2: Environ 130 000 victimes de violences sexuelles sont enregistrées chaque année par la police.
0: Mais les enquêtes montrent que le nombre réel est beaucoup plus élevé.
1: En moyenne, environ 200 000 personnes par an déclarent avoir subi des violences sexuelles.
2: Parmi elles, environ 1 sur 4 ont subi un viol.
0: Alors pourquoi cette différence de chiffres ?
1: Parce que certaines femmes ne portent pas plainte.
2: Par peur ?
0: Par honte ?
1: Pression de l'agresseur.
2: Le viol et les agressions sexuelles sont plus fréquents qu'on ne le pense.
0: La majorité des victimes sont des femmes, mais les hommes aussi peuvent être victimes.
1: Et dans beaucoup de cas, la victime connaît l'agresseur.
2: Vous savez quoi ?
0: Le risque pour un être humain d'être attaqué par un requin est d'un sur 3,7 millions.
1: Alors que le risque pour une femme d'être agressée par un homme est d'un sur trois.
2: Et pourtant, on trouve normal d'avoir peur des requins, mais on dit que la peur des femmes face à certains hommes serait excessive.
3: Merci les filles pour cette chronique. Avant de se quitter, n'oubliez pas, le consentement est essentiel. Personne n'a le droit de vous toucher sans votre accord. Si vous êtes victime ou témoin, vous pouvez appeler le 0800 05 95 95. C'est un numéro gratuit, anonyme et confidentiel. Chaque voix et chaque personne compte. Merci pour votre écoute et à très bientôt sur Déclic Radio.

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Alors c'est quelque chose qui m'est arrivé dans les années 90, 90-95, je me souviens plus exactement la date précise. À l'époque, je faisais beaucoup de sport extrême. Et entre autres, j'ai du parachutisme sportif. Et c'était pas très loin de Paris, c'était à Laon exactement. Et tous les week-ends, ou presque, quand il faisait beau, j'allais faire des sauts là-bas. J'avais une bande de copains, une bande d'amis, puis on s'amusait à faire du VR. Du VR, c'est du vol relatif. Donc en fait, on saute d'un avion à 4000 ou 3500 mètres, et puis on s'agrippe, on fait des chenilles, on fait des pans, on fait des tas de figures comme ça, et puis on se pose, on débrief, etc. Et la particularité du centre de parachutisme de Laon, c'est qu'il y a des binoculaires qui enregistrent, qui filment. Donc ça aide beaucoup quand on veut progresser dans l'exercice que l'on faisait. Et un dimanche, je me souviens, il faisait très très beau, il n'y avait pas un seul nuage, donc temps idéal pour sauter, temps idéal pour prendre la vidéo. Donc avec mes quatre copains, on s'appelait les snacks. Alors les snacks, pas les serpents, non, les snacks, S-N-A-C, ce qui veut dire pour nous super nul à chier. Mais c'était notre bande. Et on décide de faire une série de VR, vol relatif. Donc on demande un saut à 4000 mètres. Et évidemment, au sol, on commence à répéter tout ce qu'il faut faire. Donc chenilles, pans, petits trains, étoiles et compagnie. Et on est tout prêt, tout paré. Et au moment où le stick, c'est tous les gens qui vont monter dans l'avion. Au moment où le stick est prêt, on se dirige vers l'avion. Et comme il y avait une place supplémentaire dans l'avion, c'était un Cessna 208, il y a quelqu'un qui se joint à nous en plus. Ça se peut, il n'y a pas de problème, puisque c'est ces gens, en fait, qui font, eux, de la voltige. Donc, ils font des tours, des saltos, des tonneaux, des choses comme ça. Mais ils ne se joignent pas à notre groupe, en général. Et l'avion commence à monter, tranquillement. Donc, ça fait... Ils tournent en rond, hein, pour monter. Ils montent à 4000, donc c'est un peu long. Et cette personne qui était avec nous, à mon avis, c'était une fille. Alors, c'est très difficile à distinguer, parce qu'elle était habillée tout en noir, avec des liserés rouges. Elle avait un casque gono sur la tête, noir aussi, avec des liserés rouges. Elle avait des buggles, des lunettes sur les yeux, des lunettes fumées, donc je ne voyais pas ses yeux. Mais en fait, je ne faisais pas très attention, parce que quand on monte, on se concentre. Le parachutiste doit se concentrer sur ce qu'il doit faire, et les exercices, et surtout, si quelque chose ne va pas, de savoir exactement ce qu'il va faire tout de suite, de telle manière à ce que l'esprit ne passe pas du temps à savoir « Oh, mon parachute est en torche » ou « Oh, je suis comme ça ». Non, l'esprit, c'est tout de suite ce que le corps doit faire. Donc, on se concentre énormément. Arrivé à 4000, on était sur axe. Le largueur nous dit « Ok ». On s'accroche, donc deux s'accrochent à la porte de l'avion, porte de l'avion qui reste toujours ouverte. Et les ordres sont « Ready, set, go ». Et à go, tout le monde sort de l'avion, donc on est un petit paquet. Et on commence tranquillement à faire nos exercices. Donc on fait salto, tout le bazar, on fait tout ce qu'on a à faire, quoi. Et tout se passait très très bien, il n'y avait pas une seule bug, on ne s'était pas rentré dedans, on était vraiment, c'était parfait.

0: À un certain moment, le leader, donc celui qui dirige un peu le stick, fait signe de la croix. La croix, c'est-à-dire, ok, on arrête tout et on s'éloigne les uns des autres. On s'éloigne les uns des autres, on dérive, parce qu'il ne faut pas qu'on se monte les uns sur les autres quand le parachute va ouvert. Donc on s'éloigne le plus possible les uns des autres. Donc je m'éloigne, et je pars en dérive, je m'éloigne, et au moment où je vais chercher mon on-deploy, le on-deploy c'est le petit parachute qu'on a dans le dos qui va tirer le grand parachute. Donc je me mets en position cabrée, face sol, bien au sol, je prends ma main, je prends mon on-deploy, et là, lourd ! D'un seul coup, une grosse chute sur moi, mais vraiment dans le dos, mais alors, boum ! Un gros bazar dans mon cou, dans mon dos, etc. Évidemment, je ne peux pas prendre mon deploy. Et je me dis, mais qu'est-ce qui se passe? Et je vois un bras juste au-dessus de moi. Alors, il faut savoir que quand on chute, on est à peu près à 200 km/h. Si quelqu'un passe au-dessus de vous, il est aspiré par votre chute. On est vraiment comme collé l'un à l'autre. Dans ma tête, j'ai un moment de panique parce que ce n'est pas du tout prévu dans mon plan, ça. Personne ne prévoit ça, qu'un copain va te tomber sur la gueule. Donc je me débat un peu et je me pense que je m'écarte, je passe un peu en tranche, je pense que je m'écarte et au moment où je reprends mon déploy, là, ça me retombe dessus. Et je me dis, merde, mais qu'est-ce qui se passe? Et j'entends mon diteur, le diteur c'est un petit appareil qu'on a dans le casque qui signale quand vous êtes trop près du sol. Donc à 700 mètres, il commence à faire bip, bip, bip, bip, bip. Etc. Et j'entends mon diteur qui commence à s'affoler. Moi aussi, je commence à m'affoler parce que pas moyen d'ouvrir mon parachute, quoi. Et je me débat, je donne des coups de coude et je me mets en tranche et je suis un tonneau même et je me redonne des coups de coude, etc.
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0: Et à un certain moment, alors que le diteur était complètement affolé, j'arrive enfin à choper mon deploy, à tirer. Et juste après, mais vraiment j'étais à 300 mètres du sol, juste après j'arrivais à me poser. Je me suis posé comme une grosse bouse, je me suis carrément étalé par terre parce que je me suis posé dans le vent, en fait à contre-vent, je suis dans le vent, je me suis éclaté la gueule, enfin bref. J'étais palpitant, j'avais le cœur complètement chariré, je n'en pouvais plus. Et puis je regarde autour de moi en me disant, mais où est le con, la conne qui m'est tombée dessus? Pas moyen de voir. Donc je me suis dit, bon, elle s'est peut-être posée après dans les arbres. Et je ramasse mon parachute tant bien que mal, je le mets en brasse dans mes bras, et je vais vers la salle de pliage en passant devant la binoculaire. Devant la binoculaire, il y avait André Duval. André Duval, c'était le directeur technique du centre. C'était lui qui avait la binoculaire et c'était lui qui filmait les sauts. Et je passe devant lui furieux, et il me dit, Gigi, viens voir ici. Alors je viens voir, puis je lui dis, mais t'as vu ce qui s'est passé là-haut? T'as vu? Il me fait, ouais, mais qu'est-ce que t'as foutu, bordel? Mais t'étais con ou quoi? Mais qu'est-ce qui t'a pris? Je lui dis, mais t'as pas vu ce qu'elle m'est tombée dessus? Elle m'est tombée dessus, je sais pas ce qui s'est passé, mais c'est incroyable. Mais qui t'est tombé dessus? Personne, t'es comme un gros gland là, mais qu'est-ce que t'as foutu, nom de Dieu? Qu'est-ce que t'as foutu? Je lui dis, mais t'as pas vu? Mais enfin, il me dit, viens voir. Et la chance ou la malchance, je sais pas, a fait que j'étais le dernier filmé. Parce que le dernier est sorti de l'avion. Donc la binoculaire, au bout d'un certain moment, elle ne peut filmer qu'un seul parachute quand on est en séparation. Et je vois la vidéo, et je vois donc tout ce qu'on fait, donc toutes les étoiles, le petit train, etc. Et je vois la séparation, et la binoculaire me suit. Je me reconnais, parce que je suis en bleu et blanc. Je me reconnais. Et puis d'un seul coup, je me vois gesticuler comme un fou, mais tout seul. Absolument tout seul. Je bouge dans tous les sens, je me mets en tranche, je donne des coups de coude, on voit que je mets mes bras dans tous les trucs, donc du coup ma stabilité corporelle est complètement décentrée. Et vraiment, ça dure un certain temps, puis d'un seul coup j'arrive à ouvrir, et on voit que je suis très très près du sol parce qu'on voit la pointe des arbres. Donc la binoculaire qui voit la pointe des arbres, c'est que t'es très très très très, mais alors très près du sol. Quand t'as les fourmis qui commencent à mettre le casque lourd, c'est que t'es vraiment trop près du sol. Bref. Je regarde, je me dis, attends, c'est pas possible, il s'est passé quelque chose, il y a eu quelqu'un au-dessus de moi. Non, c'est pas possible. Il me regarde, il fait, je te la remets. On remet, effectivement, je vois que je suis tout seul. Et Duval me dit, amène-moi ton carnet de saut. Le carnet de saut, c'est un petit carnet que l'on a et on note à chaque fois quand il y a un incident, le directeur technique doit noter parce qu'on peut être quelqu'un à risque. Donc quand tu es trop avec des alarmes, tu sautes plus. Donc la queue entre les jambes, je lui amène mon carnet de saut. Il me fait incident de saut, gna gna gna gna gna, heureusement c'était mon premier. Donc j'étais à peu près à mon 100e saut là. Incident de saut. Et j'étais complètement déconcerté, mais vraiment complètement déconcerté. Donc je vais dans la salle de pliage, je plie mon parachute en vrac, enfin un chiffon, en me disant je vais plier plus tard. Et j'étais tellement mal que je décide de partir du centre, carrément de partir, de sortir du centre de Laon, du centre de parachutistes de Laon. Je prends ma voiture, c'était donc dimanche après-midi, je me barre et je roule. Et je vais sur l'autoroute. Et à un certain moment, il y a un énorme embouteillage. Et de trois voies, on passe en une voie. Et donc les voitures passent au ralenti. Au ralenti.
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0: Et comme on roulait doucement, évidemment, tout le monde regarde l'accident qu'il y a eu, parce que c'était provoqué par un accident. C'est une bagnole qui s'était retournée, et visiblement, un des passagers était sorti de la voiture et s'était écrasé la tronche dans le bitume. Donc, il y avait les pompiers en rouge, il y avait une ambulance en blanc, il y avait des flics en bleu marine, etc. Et je passe tout doucement, et je regarde, comme tout le monde, bien sûr, je regarde. Et je vois le corps qui était couché par terre, il y avait une bâche dessus. Et donc, on comprend qu'il est mort, en général. Quand il y a une bâche qui couvre même le visage, on comprend que le gars, on le touche plus, il est mort. Et à côté, il y avait tout un tas de personnes qui s'activaient, sauf une personne qui était là. Une seule personne qui était là. Elle était debout, et elle a regardé ma voiture. Et j'ai vu qu'elle regardait ma voiture, et j'ai vu qu'elle me regardait, moi, personnellement, moi. Elle me suivait des yeux, alors que je passais tout doucement, elle me suivait des yeux. Et à un certain moment, elle s'est stabilisée, elle a pointé le doigt vers moi, comme ça, l'index vers moi en me désignant. Et j'ai lu sur sa lèvre, « La prochaine fois, ce sera toi ».

0: Oh my god.
1: Et à quel moment t'as senti pour la première fois la mort arriver?
0: Ouf! Oh là là là! Alors je me suis noyé une fois. C'était au Sénégal, près de Dakar. J'étais marin à l'époque. Et avec des copains, des gars du bord, on avait été près d'une plage assez loin de Dakar. Et c'était une plage où on était tout seul. Il y avait que nous. Et il y a des grosses vagues qui sont là. Il y avait un ami qui est fluet comme un asticot. On a décidé de passer de l'autre côté des vagues pour pouvoir nager tranquillement. Parce que dans les vagues, les rouleaux qui nous projetaient sur le sable, c'est pas possible. Donc avec ce copain, Nini, on passe sous les grosses vagues et on va dans l'endroit où il y a... c'est à peu près plat. Et on nage. Et au moment où on décide de rentrer, eh bien, pas moyen. L'espèce de ressac des vagues nous rattirait sans arrêt vers le large. On essayait d'arriver à la côte et hop, on était aspiré vers le large à chaque fois. C'est pas une baïne, mais ça ressemblait fort à des courants de baïne qui remontaient vers le large. Et j'ai bu une première tasse. Et quand tu bois une première tasse, faut savoir que tu fais comme ça, mais quand tu es dans l'eau, tu fais, t'aspires pas de l'air, t'aspires de l'eau. Évidemment, l'eau que tu aspires, elle est encore pire. Elle te rentre dans les poumons, ça te brûle la gorge, ça te brûle les poumons, puis tu tousses comme un malade. Et progressivement, comme ça, j'ai commencé à vraiment paniquer comme un gros fou, quoi. Je montais les bras. Et le pire, c'est qu'on avait les copains sur la plage qui étaient là, tranquilles, en train de siroter, qui avaient amené une glacière, qui buvaient, etc. Et on leur faisait signe, on est en difficulté. Et les copains nous regardaient. Ils nous ont dit après, mais on croyait que vous nous assignez coucou. Donc on répondait coucou. Et nous, on était en train de se noyer. Coucou, on se noie. Et ils répondaient coucou, on est là. C'était une horreur. Et j'ai coulé, j'ai perdu connaissance. Et mon copain Nini m'a dit, quand il est parti, lui, c'est plutôt un bon nageur. Même s'il était fluet, c'était plus un bon nageur. Il m'a récupéré par les cheveux qui avaient peu, parce qu'on était dans l'armée, donc on est très petit. Donc il m'a récupéré par le bras. Et la chance qu'on a eue, c'est une vague toutes les 7 ou 8, il y a une grosse vague qui vient de plus loin et qui te dédoule dessus. Et on est tombé dans le rouleau de cette grosse vague, et du coup, ça nous a ramené sur le sable. Et on s'en est sorti comme ça. Et quand Nini a appelé les copains, lui était crevé aussi, mais les copains ont vu que j'étais à plat et puis que j'avais la tête dans le sable, donc ils ont dit il y a quelque chose qui ne va pas. Donc ils m'ont retourné, puis ils m'ont réanimé, quoi, ils m'ont pompé, etc. etc. Et à savoir que la première chose que j'ai dit en reprenant connaissance, après avoir recraché tout mon eau de mer, c'est « j'ai soif ».
2: C'était Je te laisse partir maintenant. 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
1: Bonjour à toutes et à tous et bienvenue dans l'agenda culturel de cette semaine. Lundi 15 juin, le truc SOLIA, Solidaire pour l'Habitat, s'installe également à la MJC de Saint-Honoré-sur-la-Basse pour échanger avec vous sur les solutions pour votre habitat et pour parler santé autour des ateliers et de stands d'information. L'événement se tient gratuitement de 10h à 16h avec plusieurs choses à découvrir, comme un atelier pour parler de son logement autrement et dépasser des idées reçues. Mardi 16 juin, à partir de 21h, venez vibrer avec l'équipe des hommes nationaux de football pour son premier duel dans la Coupe du Monde. La ville de Tournon vous invite à suivre ce match sur un écran géant. Un stand buvette et petite restauration sera proposé par la RCTT Racing Club Tournantin et l'entrée est libre. Mercredi 17 juin, à partir de 19h, une soirée de douceur vous attend au point commun, juste avant l'été pour chanter avec Schön, un collectif de musiciens qui propose des copies non conformes des morceaux d'hier et d'aujourd'hui, d'ici et d'ailleurs, le tout avec un mélange d'instruments acoustiques et de bonne humeur. Un répertoire varié qui parle à tout le monde pour passer un bon moment. Jeudi 18 juin, le château de Fontainebleau invite des artistes et des musiciens à investir ces espaces pour des soirées libres, conviviales et gratuites. Chaque jeudi soir, selon les caprices de la météo, la scène prend place en terrasse avec vue sur la piscine ou se réfugier dans le cadre intimiste des salles du château. Un rendez-vous hebdomadaire ouvert à tous de 19h à 21h pour prolonger les longues soirées estivales au rythme de la musique. C'était l'agenda culturel de cette semaine. Profitez toujours bien de culture locale et vous trouvez toutes les infos sur le site des organisateurs.
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Salut à vous et c'est parti pour une nouvelle Selecta de chez Tonton. Alors si vous suivez ce projet complémentaire de l'émission originelle, vous le savez, j'alterne toutes les trois émissions des playlists thématiques. Pour l'une, elle sera panafricaine, pour l'autre, elle sera transatlantique et pour la dernière, elle sera bien encore une fois panafricaine mais du 20e siècle. Et là, vous tombez sur celle qui va vous permettre de traverser les océans à la rencontre de certains artistes issus de ce méta-continent noir, l'espace afro-atlantique, et on va commencer dans le vivier bouillonnant des Antilles au sens large. On se démarre avec une homonyme du rappeur français Niska, qui est une rappeuse haïtienne qui rassemble ici différents compères pour ce morceau Lougaou. On partira ensuite vers la Jamaïque avec la légende Lee Scratch Perry et ce morceau en featuring avec la rappeuse britannique Green Tea Peng. Puis on partira vers les Antilles dites francophones, Guadeloupe et Martinique avec Bambi qui collabore avec Imra le rappeur ivoirien. On enchaînera ensuite avec Young Cheng MC, Didi Fish et Shannon pour finir cette première partie d'émission avec un featuring spécial Oli G avec la grande et l'immense Théodora pour le morceau Coller la petite. Mais tout d'abord, on part en Haïti avec Niska.

0: Voilà, ce morceau Coller la petite de Oli G en featuring avec Théodora. Pour cette deuxième partie d'émission, on va inviter une immense star internationale qui fait beaucoup parler de lui en ce moment, le portoricain Bad Bunny et son opposition permanente, artistique et politique à la présidence américaine. On enchaînera ensuite avec une artiste états-unienne originaire de Porto Rico, Princess Nokia. On partira après au Royaume-Uni avec A-Star, régulièrement invité dans mon maquis. Un featuring détonnant avec Peekaboo, Flo Dan, Fireball, DML et Skrillex pour finir avec ce projet assez étonnant et ce long morceau du groupe intitulé Pigeon et de ce chanteur guinéen Fale Nioké. Et ce morceau plutôt long, plus de 10 minutes d'ambiance Infinity, un remix spécial de ce morceau de Pigeon.
1: Ouais,

Et voilà, comme je l'avais annoncé, ce morceau plutôt long, ce disco mix du morceau Infinity par le combo britannico-guinéen Pigeon. Et comme eh bien vous m'êtes sympathique, et comme j'avais mal calibré le nombre des morceaux proposés pour cette Selecta, eh ben, je vous propose un petit cadeau bonus et on va partir dans des ambiances plus arabo-africaines avec ce projet Musique de Fête. C'est Compil, Musique de Fête avec un tréma sur le E de fête, signé par le collectif Casbah and Friends. Et ici, ils invitent Safer pour ce morceau au nom tout adapté, Le Désert en Folie, pour conclure cette nouvelle Selecta de chez Tonton.

0: Le désert était bien en folie. Pour conclure cette nouvelle Selecta de chez Tonton, un extrait du volume 5 de la compile Musique de Fête par Casbah and Friends. Voilà, c'était tout pour cette fois. On se retrouve bien toujours, comme je vous le dis, hein, sur les internets mondiaux ou sur les dance floors où je pourrais venir proposer des Selecta en live. Et un grand merci aux radios associatives que je vous invite encore et toujours à aller découvrir si ce n'est pas déjà le cas. À très bientôt, en tout cas. Et au plaisir.
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